C'est ce que je prie durant la nuit. 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Lorsque je saute et que je crie. C'est l'éternel.